Jah, Rastafari, Tinai Stilling. Bienvenue au nom de Sa Majesté Impériale ce soir. Je voudrais juste vous donner quelques points de repère et puis vous présenter rapidement les anges gardiens là, qui vont jouer ce soir. Donc, on pourrait dire que tout a commencé un 2 novembre 1930 lorsque le Rastafari a été couronné empereur en Éthiopie. Et les noms dynastiques qui lui ont été donnés à cette occasion, roi des rois, seigneur des seigneurs, lieu conquérant de la tribu de Juda, tous ces noms, tous ces attributs dynastiques étaient inscrits dans la Bible.

Mais en fait, tout n'avait pas commencé en 1930, deux siècles auparavant, aux Antilles, aux États-Unis et un peu plus tard en Afrique du Sud, en liaison avec les missions protestantes et notamment les baptistes. Il y a eu ce qu'on appelait les églises éthiopiennes. Et donc le mouvement Rastafari est venu dans cette continuité. Et à partir donc du couronnement d'Haïlé Sélassié, il a été proclamé la divinité d'Haïlé Sélassié.

au début du XXe siècle, il y a une prêtresse qui s'appelait Moussa et qui s'est dit l'incarnation donc de Naya Bengi et a mené une révolte contre les Allemands, contre les Belges, les Français et les Anglais. Donc c'était la première résistance qui n'était pas simplement liée à un

jamaïcain a repris cette symbolique et a associé cela à deux éléments musicaux qui sont les rythmes africains transmis par les nègres marrons, les esclaves fugitifs qui avaient gagné leur indépendance dans les montagnes et qui avaient donc gardé les rythmes africains, les rythmes bourous que vous allez entendre.